Ça va. 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Maintenant, on va chanter ensemble. On y va, tout le monde.